0: parlez plus, je crois que vous êtes avec nous déjà depuis plusieurs années sur le projet.
1: Oui, pour White Maps, démarrer.
2: Justement, je vais travailler pour votre assistant en 71. Transcrit 21h, enregistrement sur le sommeil. Et j'ai assisté à la conférence de Monsereau qui est tellement mal commencé, puis finalement qui s'est bien terminé, surtout pour vous.